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1: Eh bien, bonjour à toutes et à tous et merci de nous rejoindre sur Chérie FM Réunion. Mais quel bonheur de vous retrouver ce matin autour de la Feel Good Music. Dans un instant, celle de Taylor Swift, ce sera I Knew It, I Knew You. On va plonger dans l'univers de Toy Story. C'est bon de rêver encore un peu. Il n'y a que Chérie FM Réunion pour vous le faire comme ça. Et puis, il y a des choses qui ont peut-être flotté dans l'air, dans la nuit. Eh bien, Phil Collins les a recueillis et il nous le chante ce matin. In the Air Tonight arrive tout de suite. Nous sommes aujourd'hui jeudi, le 27 août. Merci de nous avoir choisis. Bonne fête, Monique. 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À la Réunion.
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Agnew et Agnew, Taylor Swift ce matin pour démarrer votre journée, ça fait du bien, n'est-ce pas? On était là dans Toy Story encore un petit peu, hein, ça vous fait rêver. Et bah, pendant que vous rêvez, on vous passe encore la feel good musique dans un instant. Jean-Louis Aubert qui va nous rejoindre, Alain Souchon également, et puis le duo Grand Corps Malade et Kimber Rose. Nos plus belles années arrivent dans un instant sur Chérie FM Réunion.

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0: Et c'est comme ça que l'amour naît. On adore ces situations. Signé Alain Souchon ce matin, la balade de Jim sur Chérie FM. Dans un instant, il sera encore question d'amour, certainement. Elle va en parler dans votre horoscope. Et si je dis amour. Tovlo dans un instant, des fleurs. Tovlo en duo avec Stromae arrive pour vous, ce chéri à Fab Réunion. Oh, c'est beau.
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1: Nous sommes jeudi et nous allons retrouver Léa pour votre horoscope. Bonjour Léa.
2: Bonjour chez nous, bonjour à tous.
1: Les béliers.
2: Un travail partagé vous rendra service.
1: Les taureaux.
2: Vous marcherez un peu pour vider votre esprit.
1: Les gémeaux.
2: Vous aurez réponse à tout.
1: Cancer.
2: Vos amis s'appuieront sur votre présence.
1: Lion.
2: Vous prendrez les devants.
1: Vierge.
2: Rien ne dépassera de votre programme aujourd'hui.
1: Balance.
2: L'ambiance générale sera vraiment très chaleureuse.
1: Scorpion.
2: Vous gardez le cap.
1: Sagittaire.
2: Une petite surprise vous remontera le moral.
1: Capricorne.
2: Vos pieds resteront bien sur terre.
1: Les Verseaux.
2: Vous direz oui à une proposition inattendue.
1: Ah, j'ai hâte de savoir. Les poissons.
2: Votre soirée s'annoncera paisible et belle.
1: Wow.
2: Je vous dirai.
1: Ah, c'est chouette.

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1: Évidemment, Tovlo et Stromae ce matin, ce chéri FM Réunion. Merci d'être avec nous. Pierre de Maher, qui continue à vous donner du plaisir ce matin, je pense à vous. Vous n'avez besoin de rien d'autre que de la feel good musique le matin pour vous mettre de bonne humeur et faire en sorte que votre journée se passe bien. Vous la trouvez ici sur Chéri FM Réunion. Alicia Keys nous attend là, juste avant 6h sur Chéri.
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0: avec Lionel Richie dans un instant. My Destiny. On aura également Pierre Demaer, je pense à vous, il se prépare. Il arrive pour vous dans un instant, ce Chéri FM Réunion. Merci de nous avoir choisis. Jeudi 27 août aujourd'hui. On vous embrasse, Monique, c'est votre fête aujourd'hui. Il est 6h à la Réunion.
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2: Bonjour à tous, une matinée plutôt ensoleillée ce jeudi, mais attention, ça devrait se gâter dans les prochaines heures, les prochains jours. Après le calme, place à un front froid et une puissante houle australe dans les prochains jours. Un temps perturbé, digne de l'hiver austral finalement, va s'installer sur la Réunion cette fin de semaine avec des températures en légère baisse, mais aussi de la pluie attendue sur une bonne moitié sud à partir d'aujourd'hui. L'élément marquant, ça va être aussi la présence d'une puissante houle qui va déferler sur nos côtes. Son pic est prévu pour vendredi demain avec des vagues d'au moins 4 mètres. Ça s'annonce compliqué aussi dans le ciel. Les hôtesses et stewards de French Bee ont déposé un préavis de grève ce jeudi et jusqu'à lundi prochain pour dénoncer de mauvaises conditions de travail. La compagnie a quand même annoncé que l'ensemble de ces vols seraient maintenus, mais renseignez-vous. Des inégalités persistantes en France, selon un réseau d'associations, des milliers d'enfants en situation de handicap ne bénéficient pas d'un accompagnement adapté cette année encore. Il faut en moyenne 3 années d'attente pour y arriver et parfois plus. À l'école, seul un quart des enfants accompagnés sont scolarisés correctement, plus de 12 heures par semaine. Sébastien Lecornu à Mayotte jusqu'à ce soir. Le Premier ministre est arrivé hier dans le dernier département d'outre-mer, 1 an et demi après le passage dévastateur du cyclone Chido. Accueilli par les syndicalistes à son arrivée, il a notamment annoncé une série de mesures pour renforcer la lutte contre l'immigration clandestine. On le connaît surtout pour l'Himalaya et notamment son mont Everest, le plus haut sommet du monde. À l'étranger, le bilan s'est alourdi. Au Népal, au moins 160 personnes ont perdu la vie hier dans une importante coulée de boue à la frontière avec le Tibet. Des centaines de touristes sont ce matin toujours portés disparus. L'aide internationale est arrivée il y a quelques heures. Les États-Unis ont annoncé aussi débloquer des fonds pour venir en aide à ce pays d'Asie du Sud. Il y avait du foot hier soir. Lyon ne rejoindra pas le PSG, Lens et Lille dans la plus prestigieuse des compétitions européennes qui démarre d'ailleurs mi-septembre. L'OL s'est fait éliminer en match de barrage de Ligue des Champions. Défaite 2-1 à la maison contre les Turcs de Fenerbahçe. Et puis je rajoute qu'en Espagne, le capitaine des Bleus, Kylian Mbappé, a brillé hier soir avec son club du Real Madrid. L'attaquant a marqué 3 buts lors du succès 4-1 des siens contre la Real Sociedad.
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2: Du grand bleu qui nous attend dans le ciel réunionnais ce jeudi. Oui, le soleil brille aux quatre coins de l'île aujourd'hui, avant l'arrivée, on le sait, de quelques nuages, quelques gouttes de pluie dues à ce fameux front froid. Ça va arriver par les hauteurs du nord, puis vers Saint-André, la plaine des Palmistes et surtout la moitié sud dans les prochains jours. Le tout dans une ambiance un petit peu plus venteuse, bien sûr, et beaucoup plus douce puisque les températures sont en baisse. On aura de 25 à 27 degrés sur le littoral cet après-midi. Alors attention, on l'a dit, en mer avec cette puissante houle australe attendue sur nos côtes.
3: Bonjour à toutes, bonjour à tous. Le CRGT vous informe que sur la RN1 à Saint-Pierre, entre la zone de la Pointe du Diable et le secteur de Pierrefonds, il y aura des travaux de confortement du réseau d'assainissement ce soir. Les voies de droite seront neutralisées dans le sens sud-nord de 20h à 5h. Par ailleurs, la voie d'accès à la station-service pour les usagers venant de la ZI3 sera fermée à la circulation pendant les travaux. Et puis on termine sur la RD6 à Saint-Paul, route de Plateau-Caillou, dans le secteur de la Pente 11%. Pour permettre la suite des travaux d'aménagement, la circulation sera interdite dans les deux sens ce soir de 19h30 à 5h et une déviation sera mise en place par le centre-ville de Plateau-Caillou. Avec tout ça, patience, prudence et redoublez de vigilance au volant.
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0: Exactement, merci de démarrer votre journée avec nous, avec la Feel Good Music de Chérie FM Réunion, avec Lionel Richie. Tout de suite, dans un instant, on croisera également William Baldé, le rayon de soleil. On en a besoin pour se réchauffer ce matin, même si ça va monter très très vite en température, vous allez voir. Pierre Demaerre, je pense à vous, arrive aussi tout à l'heure. Merci d'être là.

0: pense à vous. Pierre de Maher, vous réveillez au rythme de la Feel Good Music. C'est sur Chérie FM Réunion, votre programme qui a été imaginé pour que chaque instant vous paraisse unique et qu'il soit imaginé tout spécialement pour vous. Dans notre playlist de ce matin, et qui est la vôtre, Daniel Balavoine encore tout à l'heure, Coq Robin, et il y aura Santa, dis-moi où. Si vous vous posez la question de savoir s'il y aura des cadeaux pour vous ce matin, moi je vous dis oui, oui, oui et oui. Des invitations pour aller à des concerts, il y aura, et pas n'importe lequel, je vous dirai lequel tout à l'heure. Et aussi des invitations pour aller voir le film d'animation qu'il ne faut absolument pas rater cette semaine. Et bien c'est dans un instant qu'on vous les fait gagner sur Chérie FM Réunion.
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3: Il est 5h à la Réunion.
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0: Your Heart Is Weak, c'est Cock Robin qu'on vient d'entendre. Quand ton cœur est faible, je viendrai trouver l'étincelle de bonheur dans celui-là. C'est magnifique. Dans un instant, votre horoscope. Ce sera avec Léa et on croisera Slimane. Première fois sur Chéri.
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1: Nous sommes jeudi et nous allons retrouver Léa pour votre horoscope. Bonjour Léa.
2: Bonjour chez nous, bonjour à tous.
1: Les béliers.
2: Un travail partagé vous rendra service.
1: Les taureaux.
2: Vous marcherez un peu pour vider votre esprit.
1: Les gémeaux.
2: Vous aurez réponse à tout.
1: Cancer.
2: Vos amis s'appuieront sur votre présence.
1: Lion.
2: Vous prendrez les devants.
1: Vierge.
2: Rien ne dépassera de votre programme aujourd'hui.
1: Balance.
2: L'ambiance générale sera vraiment très chaleureuse.
1: Scorpion.
2: Vous gardez le cap.
1: Sagittaire.
2: Une petite surprise vous remontera le moral.
1: Capricorne.
2: Vos pieds resteront bien sur terre.
1: Les Verseaux.
2: Vous direz oui à une proposition inattendue.
1: Ah, j'ai hâte de savoir. Les Poissons.
2: Votre soirée s'annoncera paisible et belle.
1: Waouh.
2: Je vous dirai.
1: Ah, c'est chouette.

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0: 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Dans un instant, Zazie à ma place, je vous garde aussi Jérémy Frérot, avec Frérot qui arrive dans un instant, et ses grands encouragements sur Chérie FM.

0: Bon, j'espère pour vous que vous avez déjà quitté la salle de bain. Allez, on check la laine tout de suite. AA, dites AA. Ben, c'est parfait. AA arrive dans un instant avec Stay on This Road. On a aussi Jérémy Frérot. Oui, je sais, c'est très mauvais. Nous sommes jeudi le 27 août aujourd'hui. Bonne fête à vous, Monique. On vous embrasse. On vous aime. 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
1: Bonjour à tous, une matinée plutôt ensoleillée ce jeudi, mais attention, ça devrait se gâter dans les prochaines heures, les prochains jours. Après le calme, place à un front froid et une puissante houle australe dans les prochains jours. Un temps perturbé, digne de l'hiver austral finalement, va s'installer sur la Réunion cette fin de semaine avec des températures en légère baisse mais aussi de la pluie attendue sur une bonne moitié sud à partir d'aujourd'hui. L'élément marquant, ça va être aussi la présence d'une puissante houle qui va déferler sur nos côtes. Son pic est prévu pour vendredi demain avec des vagues de moins 4 mètres. Ça s'annonce compliqué aussi dans le ciel. Les hôtesses et stewards de French Bee ont déposé un préavis de grève ce jeudi et jusqu'à lundi prochain pour dénoncer de mauvaises conditions de travail. La compagnie a quand même annoncé que l'ensemble de ces vols seraient maintenus, mais renseignez-vous. Des inégalités persistantes en France, selon un réseau d'associations, des milliers d'enfants en situation de handicap ne bénéficient pas d'un accompagnement adapté cette année encore. Il faut en moyenne 3 années d'attente pour y arriver et parfois plus. À l'école, seul un quart des enfants accompagnés sont scolarisés correctement, plus de 12 heures par semaine. Sébastien Lecornu à Mayotte jusqu'à ce soir. Le Premier ministre est arrivé hier dans le dernier département d'outre-mer, 1 an et demi après le passage dévastateur du cyclone Chido. Accueilli par les syndicalistes à son arrivée, il a notamment annoncé une série de mesures pour renforcer la lutte contre l'immigration clandestine. On le connaît surtout pour l'Himalaya et notamment son mont Everest, le plus haut sommet du monde. À l'étranger, le bilan s'est alourdi au Népal. Au moins 160 personnes ont perdu la vie hier dans une importante coulée de boue à la frontière avec le Tibet. Des centaines de touristes sont ce matin toujours portés disparus. L'aide internationale est arrivée il y a quelques heures. Les États-Unis ont annoncé aussi débloquer des fonds pour venir en aide à ce pays d'Asie du Sud. Il y avait du foot hier soir. Lyon ne rejoindra pas le PSG, Lens et Lille dans la plus prestigieuse des compétitions européennes qui démarre d'ailleurs mi-septembre. L'OL s'est fait éliminer en match de barrage de Ligue des Champions. Défaite 2-1 à la maison contre les Turcs de Fenerbahçe. Et puis je rajoute qu'en Espagne, le capitaine des Bleus, Kylian Mbappé, a brillé hier soir avec son club du Real Madrid. L'attaquant a marqué 3 buts lors du succès 4-1 des siens contre la Real Sociedad.
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1: Du grand bleu qui nous attend dans le ciel réunionnais ce jeudi. Oui, le soleil brille aux quatre coins de l'île aujourd'hui, avant l'arrivée, on le sait, de quelques nuages, quelques gouttes de pluie dues à ce fameux front froid. Ça va arriver par les hauteurs du nord, puis vers Saint-André, la plaine des Palmistes et surtout la moitié sud dans les prochains jours. Le tout dans une ambiance un petit peu plus venteuse, bien sûr, et beaucoup plus douce puisque les températures sont en baisse. On aura de 25 à 27 degrés sur le littoral cet après-midi. Alors attention, on l'a dit, en mer avec cette puissante houle australe attendue sur nos côtes.
2: Bonjour à toutes, bonjour à tous. Le CRGT vous informe que sur la RN3 entre les échangeurs de Mont-Caprice à Saint-Pierre et celui de la Condé au Tampon dans le sens montant, et sur la RN1 entre l'échangeur du Gol à Saint-Louis et celui des Sables à l'étang Salé dans le sens sud-nord, il y aura des travaux de nettoyage de terre-plein central ce soir. Les voies de droite seront donc neutralisées de 20h à 5h et le début des travaux se fera sur la RN3. Avec tout ça, patience, prudence et redoublez de vigilance au volant.
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3: Sur votre trajet à la maison, au travail, vous avez choisi Chéri FM Réunion. On se réunit avec la Feel Good Music dans un instant avec A.A. Stay on this road. C'est Jérémy Frérot.

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1: 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Dans un instant, Everything I Own, c'est Boy George qui est prêt à tout donner pour la personne qu'il aime. Vous comprenez maintenant pourquoi. Gazebo également, et waouh, on croisera Angèle tout à l'heure. Elle est amoureuse de sa ville, Bruxelles. On l'écoute dans un instant sur Chérie FM Réunion.
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0: Gazebo sur Chéri FM Radio. Dans un instant, votre horoscope avec Léa. Elle scrute encore les dernières étoiles. Elle vous dit tout dans un instant. Et pour mieux voir les étoiles, il vaut mieux qu'il y ait la nuit noire. Alors, on convoque Mickaël Pouvin dans un instant.
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1: Nous sommes jeudi et nous allons retrouver Léa pour votre horoscope. Bonjour Léa.
2: Bonjour Gino, bonjour à tous.
1: Les béliers.
2: Un travail partagé vous rendra service.
1: Les taureaux.
2: Vous marcherez un peu pour vider votre esprit.
1: Les gémeaux.
2: Vous aurez réponse à tout.
1: Cancer.
2: Vos amis s'appuieront sur votre présence.
1: Lion.
2: Vous prendrez les devants.
1: Vierge.
2: Rien ne dépassera de votre programme aujourd'hui.
1: Balance.
2: L'ambiance générale sera vraiment très chaleureuse.
1: Scorpion.
2: Vous gardez le cap.
1: Sagittaire.
2: Une petite surprise vous remontera le moral.
1: Capricorne.
2: Vos pieds resteront bien sur terre.
1: Les Verseaux.
2: Vous dirait oui à une proposition inattendue.
1: Ah, j'ai hâte de savoir. Les poissons.
2: Votre soirée s'annoncera paisible et belle.
1: Wow.
2: Je vous dirai.
1: Ah, c'est chouette.

0: Et chaque jour est un nouveau départ sur Chéri FM Radio, puisque vous démarrez une journée toute neuve, remplie de feel good vibes. Et profitez-en avec Coldplay tout à l'heure, Speed of Sound, ou encore un peu plus loin, l'occasion pour vous de croiser Christophe Willem. Lui, il est pris dans le système. Et écrivez bien M comme l'amour, bien entendu, sur Chéri.
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0: Gino.
1: La feel good musique, celle qui vous fait planer, qui vous fait rêver, qui vous fait lever, c'est sur Chérie FM Réunion avec Still Loving You dans un instant. Scorpion, on aura aussi Christophe Willem, James Morrison et Nelly Furtado. Breaking Spring arrive tout à l'heure. On garde ce lien qui nous unit tous ensemble, qui est la feel good musique. Nous sommes jeudi le 27 août. Il est 8h à La Réunion. Bonne fête, Monique. On vous embrasse. On vous aime.

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1: Bonjour à tous, une matinée plutôt ensoleillée ce jeudi, mais attention, ça devrait se gâter dans les prochaines heures, les prochains jours. Après le calme, place à un front froid et une puissante houle australe dans les prochains jours. Un temps perturbé digne de l'hiver austral finalement va s'installer sur la Réunion cette fin de semaine avec des températures en légère baisse mais aussi de la pluie attendue sur une bonne moitié sud à partir d'aujourd'hui. L'élément marquant, ça va être aussi la présence d'une puissante houle qui va déferler sur nos côtes. Son pic est prévu pour vendredi demain avec des vagues d'au moins 4 mètres. Ça s'annonce compliqué aussi dans le ciel. Les hôtesses et stewards de French Bee ont déposé un préavis de grève ce jeudi et jusqu'à lundi prochain pour dénoncer de mauvaises conditions de travail. La compagnie a quand même annoncé que l'ensemble de ses vols seraient maintenus, mais renseignez-vous. Des inégalités persistantes en France, selon un réseau d'associations, des milliers d'enfants en situation de handicap ne bénéficient pas d'un accompagnement adapté cette année encore. Il faut en moyenne 3 années d'attente pour y arriver et parfois plus. À l'école, seul un quart des enfants accompagnés sont scolarisés correctement, plus de 12 heures par semaine. Sébastien Lecornu à Mayotte jusqu'à ce soir. Le Premier ministre est arrivé hier dans le dernier département d'outre-mer, 1 an et demi après le passage dévastateur du cyclone Chido. Accueilli par les syndicalistes à son arrivée, il a notamment annoncé une série de mesures pour renforcer la lutte contre l'immigration clandestine. On le connaît surtout pour l'Himalaya et notamment son mont Everest, le plus haut sommet du monde. À l'étranger, le bilan s'est alourdi au Népal. Au moins 160 personnes ont perdu la vie hier dans une importante coulée de boue à la frontière avec le Tibet. Des centaines de touristes sont ce matin toujours portés disparus. L'aide internationale est arrivée il y a quelques heures. Les États-Unis ont annoncé aussi débloquer des fonds pour venir en aide à ce pays d'Asie du Sud. Il y avait du foot hier soir. Lyon ne rejoindra pas le PSG, Lens et Lille dans la plus prestigieuse des compétitions européennes qui démarre d'ailleurs mi-septembre. L'OL s'est fait éliminer en match de barrage de Ligue des Champions. Défaite 2-1 à la maison contre les Turcs de Fenerbahçe. Et puis je rajoute qu'en Espagne, le capitaine des Bleus, Kylian Mbappé, a brillé hier soir avec son club du Real Madrid. L'attaquant a marqué 3 buts lors du succès 4-1 des siens contre la Real Sociedad.
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1: Du grand bleu qui nous attend dans le ciel réunionnais ce jeudi. Oui, le soleil brille aux quatre coins de l'île aujourd'hui, avant l'arrivée, on le sait, de quelques nuages, quelques gouttes de pluie dues à ce fameux front froid. Ça va arriver par les hauteurs du nord, puis vers Saint-André, la plaine des Palmis et surtout la moitié sud dans les prochains jours. Le tout dans une ambiance un petit peu plus venteuse, bien sûr, et beaucoup plus douce puisque les températures sont en baisse. On aura de 25 à 27 degrés sur le littoral cet après-midi. Alors attention, on l'a dit, en mer avec cette puissante houle australe attendue sur nos côtes.
2: Bonjour à toutes, bonjour à tous. Le CRGT vous informe que sur la RN1 entre la rivière des Galéoports et l'échangeur des Colimaçons à Saint-Leu, il y aura des travaux de balayage ce soir. Les voies seront donc neutralisées dans un sens ou dans l'autre de 20h à 5h. Et puis on termine sur la RN2 à Saint-Joseph, secteur plateau Vincent Dau. Il y aura des travaux de sondage géotechnique ce soir. La circulation sera alternée de 20h à 5h. Avec tout ça, patience, prudence et redoublez de vigilance au volant.
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4: Scorpion ce matin avec Still Loving You qui vous pique de feel good music ce matin. C'est Chéri FM Réunion avec Christophe Willem également tout à l'heure. Système.

0: System, Christophe Willem. Sur Chérie FM Réunion, Stevie Wonder, I Just Call to Say I Love You. C'est beau ce genre de coup de fil à recevoir le matin. Je t'appelle pour te dire que je t'aime. Eh, c'est un peu ce qui se passe quand vous allumez la radio. On vous envoie tellement d'amour. Dans un instant, Mister avec Broken Wings sur Chérie FM Réunion.
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0: On met la radio sur on tous les matins juste pour vous dire qu'on vous aime énormément. Merci d'être avec nous et de surtout prendre soin de vous. Fais gaffe à toi, même si ça s'en charge. Et pour être encore plus prudent, votre horoscope vous donne toutes les grandes lignes dans un instant avec Léa.
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1: Nous sommes jeudi et nous allons retrouver Léa pour votre horoscope. Bonjour Léa.
3: Bonjour chez nous, bonjour à tous.
1: Les béliers.
3: Un travail partagé vous rendra service.
1: Les taureaux.
3: Vous marcherez un peu pour vider votre esprit.
1: Les gémeaux.
3: Vous aurez réponse à tout.
1: Cancer.
3: Vos amis s'appuieront sur votre présence.
1: Lion.
3: Vous prendrez les devants.
1: Vierge.
3: Rien ne dépassera de votre programme aujourd'hui.
1: Balance.
3: L'ambiance générale sera vraiment très chaleureuse.
1: Scorpion.
3: Vous gardez le cap.
1: Sagittaire.
3: Une petite surprise vous remontera le moral.
1: Capricorne.
3: Vos pieds resteront bien sur terre.
1: Les Verseaux.
3: Vous direz oui à une proposition inattendue.
1: Ah, j'ai hâte de savoir. Les Poissons.
3: Votre soirée s'annoncera paisible et belle.
1: Waouh.
3: Vous direz.
1: Ah, c'est chouette.

Et oui, dans cette société, ne vous oubliez pas. Sur Chéri FM Réunion, nous, on pense tout le temps à vous et on vous donne à chaque fois rendez-vous avec la Feel Good Music. Craig David arrive là juste avant 9h. Arrive aussi à Just Might. Oui, ce garçon qui prend soin que de sa chérie. Et ce qu'il aime par-dessus tout, c'est son public. Et c'est vous, Bruno Mars, dans un instant à Just Might.

0: Beaucoup d'entre vous anticipent peut-être aujourd'hui, se disent mais où est-ce qu'on va aller ce week-end? Mais peut-être à l'hôtel California. Voilà. Vous savez pas où c'est? Bah écoutez Eagles dans un instant, il vous explique tout. Bruno Mars est déjà là dans nos platines avec I Just Might pour démarrer cette journée de jeudi où nous sommes le 27 août aujourd'hui. Bonne fête à vous, Monique. Il est 9h.
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1: Bonjour à tous, une matinée plutôt ensoleillée ce jeudi, mais attention, ça devrait se gâter dans les prochaines heures, les prochains jours. Après le calme, place à un front froid et une puissante houle australe dans les prochains jours. Un temps perturbé, digne de l'hiver austral finalement, va s'installer sur la Réunion cette fin de semaine avec des températures en légère baisse, mais aussi de la pluie attendue sur une bonne moitié sud à partir d'aujourd'hui. L'élément marquant, ça va être aussi la présence d'une puissante houle qui va déferler sur nos côtes. Son pic est prévu pour vendredi demain avec des vagues d'au moins 4 mètres. Ça s'annonce compliqué aussi dans le ciel. Les hôtesses et stewards de French Bee ont déposé un préavis de grève ce jeudi et jusqu'à lundi prochain pour dénoncer de mauvaises conditions de travail. La compagnie a quand même annoncé que l'ensemble de ses vols seraient maintenus. Mais renseignez-vous. Des inégalités persistantes en France, selon un réseau d'associations, des milliers d'enfants en situation de handicap ne bénéficient pas d'un accompagnement adapté cette année encore. Il faut en moyenne 3 années d'attente pour y arriver et parfois plus. À l'école, seul un quart des enfants accompagnés sont scolarisés correctement, plus de 12 heures par semaine. Sébastien Lecornu à Mayotte jusqu'à ce soir. Le Premier ministre est arrivé hier dans le dernier département d'outre-mer, 1 an et demi après le passage dévastateur du cyclone Chido. Accueilli par les syndicalistes à son arrivée, il a notamment annoncé une série de mesures pour renforcer la lutte contre l'immigration clandestine. On le connaît surtout pour l'Himalaya et notamment son mont Everest, le plus haut sommet du monde. À l'étranger, le bilan s'est alourdi. Au Népal, au moins 160 personnes ont perdu la vie hier dans une importante coulée de boue à la frontière avec le Tibet. Des centaines de touristes sont ce matin toujours portés disparus. L'aide internationale est arrivée il y a quelques heures. Les États-Unis ont annoncé aussi débloquer des fonds pour venir en aide à ce pays d'Asie du Sud. Il y avait du foot hier soir. Lyon ne rejoindra pas le PSG, Lens et Lille dans la plus prestigieuse des compétitions européennes qui démarre d'ailleurs mi-septembre. L'OL s'est fait éliminer en match de barrage de Ligue des Champions. Défaite 2-1 à la maison contre les Turcs de Fenerbahçe. Et puis je rajoute qu'en Espagne, le capitaine des Bleus, Kylian Mbappé, a brillé hier soir avec son club du Real Madrid. L'attaquant a marqué 3 buts lors du succès 4-1 des siens contre la Real Sociedad.
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1: Du grand bleu qui nous attend dans le ciel réunionnais ce jeudi. Oui, le soleil brille aux quatre coins de l'île aujourd'hui, avant l'arrivée, on le sait, de quelques nuages, quelques gouttes de pluie dues à ce fameux front froid. Ça va arriver par les hauteurs du nord, puis vers Saint-André, la plaine des Palmistes et surtout la moitié sud dans les prochains jours. Le tout dans une ambiance un petit peu plus venteuse, bien sûr, et beaucoup plus douce puisque les températures sont en baisse. On aura de 25 à 27 degrés sur le littoral cet après-midi. Alors attention, on l'a dit, en mer avec cette puissante houle australe attendue sur nos côtes.
2: Bonjour à toutes, bonjour à tous. Le CRGT vous informe qu'à Saint-Denis, au niveau du boulevard Lancastel, pour permettre la suite des travaux de réfection de l'ouvrage d'art du boulevard Nérou, ex-boulevard de l'Océan, la route sera fermée sur le passage inférieur dans les deux sens aujourd'hui et une déviation sera mise en place par les voiries communales pour rejoindre le centre-ville. Avec tout ça, patience, prudence et redoublez de vigilance au volant.
3: Bruno Mars, Just Mice, Eagles, Hotel California pour poursuivre ce matin sur Chérie FM.

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0: Martino.
1: Avec la Feel Good Music qui vous accompagne tout au long de cette journée. N'oubliez pas, ce soir, 20h, minuit, vous avez rendez-vous avec l'amour, avec le love. Pendant 4h, on va vous en donner tout plein. Ce soir, faites en sorte que vous soyez dans une ambiance amoureuse. Nous, on rajoute la playlist qui va avec. Ce sont les love songs de Chérie. Et juste avant, 16h, 20h, vous croiserez Diane aussi qui va vous accompagner en fin d'après-midi, début de soirée. Ça fait du bien aussi d'avoir les infos, d'avoir la Feel Good Music, d'avoir des cadeaux et tout ça. Et vous le réserve tout à l'heure, ça sera entre 16h et 20h. Nous, on se retrouve demain matin dès 5h pour se réveiller ensemble avec la Feel Good Music dans le Réveil Chéri. Ciao, belle journée à vous. À demain. Je vous aime.

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1: Bonjour à tous, une matinée plutôt ensoleillée ce jeudi, mais attention, ça devrait se gâter dans les prochaines heures, les prochains jours. Après le calme, place à un front froid et une puissante houle australe dans les prochains jours. Bonjour à tous. Alors oui, le retour d'un fameux front froid à partir d'aujourd'hui. Un temps perturbé digne de l'hiver austral finalement va s'installer sur l'île avec des températures en légère baisse, mais aussi de la pluie attendue sur une bonne moitié sud. À partir d'aujourd'hui, l'élément marquant, ça va être la présence d'une puissante houle qui commence à déferler sur nos côtes. Une vigilance jaune, vague submersion d'ailleurs, sera en cours à partir de 21h ce soir dans l'ouest, le sud-ouest et le sud. Le pic de cette houle est prévu pour vendredi avec des vagues d'au moins 4 mètres. Ça s'annonce compliqué aussi dans le ciel réunionnais. Les hôtesses et les stewards de French Bee, la compagnie, ont déposé un préavis de grève à partir d'aujourd'hui et jusqu'à lundi pour dénoncer de mauvaises conditions de travail. La compagnie a tout de même annoncé que l'ensemble des vols seraient maintenus. Sébastien Lecornu, lui, à Mayotte jusqu'à ce soir. Le Premier ministre est arrivé hier dans le dernier département d'outre-mer, un an et demi après le passage du cyclone Chido. Il doit rencontrer des maires aujourd'hui pour parler de la reconstruction du département le plus pauvre de France. Il a également annoncé des mesures pour renforcer la lutte contre l'immigration clandestine. À l'étranger, au moins 165 morts, plus d'un millier de disparus, dont de nombreux touristes. Le bilan est encore provisoire, des coulées de boue gigantesques hier dans les vallées du Népal et du Tibet, tous répartis de l'effondrement d'un glacier qui a engendré un tremblement de terre et des glissements de terrain. En sport du foot, il y aura finalement 3 clubs français en Ligue des Champions cette saison. Le Paris Saint-Germain, tenant du titre, mais aussi Lille et Lens qui connaîtront leurs adversaires dans la soirée. Alors que Lyon, lui, devra se contenter de la Ligue Europe à l'étage inférieur. L'OL qui dit adieu à ses rêves de la plus belle des compétitions européennes après une défaite 2-1 contre Fenerbahçe hier soir en barrage retour. C'était d'ailleurs très tendu entre les joueurs olympiens et turcs à la fin de la rencontre. Et puis en basket, la suite des qualifications au Mondial 2027, les Bleus, avec le nouveau capitaine Victor Wembanyama affronte la Slovénie ce soir à Paris. Ensuite, ils iront en Suède dimanche. Avec 2 victoires, l'équipe de France serait presque définitivement du voyage au Qatar dans un an.
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1: Avec du grand bleu en ce moment dans le ciel réunionnais, le soleil brille aux quatre coins de l'île, avant l'arrivée de quelques nuages, quelques gouttes de pluie dans les hauts du nord, puis vers Saint-André et la plaine des Palmistes. Ça va se compliquer ce soir, notamment sur le sud de l'île, sur une bonne moitié sud. On attend beaucoup plus de pluie dans une ambiance un peu plus venteuse et douce, puisqu'on aura de 25 à 27 degrés sur le front de mer cet après-midi.
2: Bonjour à toutes, bonjour à tous. Le CRGT vous informe que sur la RN3 entre les échangeurs de Mont-Caprice à Saint-Pierre et celui de la Condé au Tampon dans le sens montant, et sur la RN1 entre l'échangeur du Gol à Saint-Louis et celui des Sables à l'étang salé dans le sens sud-nord, il y aura des travaux de nettoyage de terre-plein central ce soir. Les voies de droite seront donc neutralisées de 20h à 5h et le début des travaux se fera sur la RN3. Avec tout ça, patience, prudence et redoublez de vigilance au volant.

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0: Le CRGT vous informe que sur la RN1...
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1: Toujours bel et bien pour ce jeudi 27 août. Diane à vos côtés, c'est jusqu'à 20h, jusqu'au top départ de Chéri FM Love Song. Toujours pas mal de choses à se dire. Bien sûr, on parlera film d'animation pour le film de la semaine et on parlera aussi cadeau avec les toutes dernières places pour aller voir en concert. Donc, Julien Doré le 19 septembre prochain. On en reparle d'ici très peu de temps. Mais bon, pour le moment, Laurent Voulzy ou ne soit-ce que Mickaël Pouvin et une nouveauté Chéri FM. C'est ce qui arrive, il est 16h.

0: Mickaël Bouvin et cette nouveauté chez IFM Réunion. Toujours un plaisir de vous accompagner pour ce jeudi 27 août. Et d'ici là, avant de repartir auprès de Berlin avec la bande originale de Top Gun ou ne serait-ce avec Damien David, tout de suite, on va parler cinéma ensemble.
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5: Il est 5h à la Réunion.
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Nino David à l'instant, toujours avec Chérie FM Réunion. D'ici là, je le rappelle, on vous accompagne certes à la radio, mais aussi sur les réseaux sociaux de cette même radio. Vous tapez Chérie FM Réunion sur Instagram ou sur Facebook. Et on sera là donc pour vous accompagner. On est très facilement trouvable, bien sûr. Chérie FM Réunion, Instagram ou sur Facebook, histoire qu'on vous tienne au courant de tous les cadeaux qu'on a rien que pour vous. Je vous laisse faire tout cela de votre côté. D'ici là, nous, on repart auprès de les frangins, ne serait-ce que Jean-Jacques Goldman pour la suite.

0: et Goldman, toujours avec Chérie FM Réunion pour ce jeudi 27 août. La suite se passera auprès de Mendissa. Changer légèrement de registre, hein, forcément. Donc, Mentissa est une nouveauté en perspective, mais juste avant, pourquoi pas repartir auprès d'un classique, des Jackson 5 de suite.
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0: Bonne beauté, chérie FM Réunion, toujours pour ce jeudi 27 août. D'ici là, on va entamer bientôt cette nouvelle heure d'émission. Mais bon, pour le moment, juste avant 17h, ça se passera auprès de Richard Cochante, Train, avec un bon souvenir aussi. Mais juste avant, retrouvons les offres d'emploi avec chérie FM.
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1: Toujours pour ce jeudi 27 août, toujours Diane à vos côtés, et ce jusqu'à 20h, jusqu'au top départ de Chéri FM. Love Song, on va parler cadeau avec vos places de concert pour aller voir Julien Doré d'ici peu, Taylor Swift et une nouveauté, ne serait-ce que Whitney Houston. Mais bon, pour le moment, retrouvons la rédaction pour un point sur l'actualité ainsi que la météo du jour. Il est 17h.
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2: À la une de l'actualité, la météo, le sud-ouest, l'ouest et le sud de l'île sont en vigilance vague submersion ce soir. Dans le monde, au moins 270 morts et des milliers de disparus au Népal après des crues meurtrières. Et puis le sport, et on parlera football. Le tirage au sort du premier tour de Champions League, il a lieu ce soir. Bonsoir à toutes, bonsoir à tous. Avant toute chose, mauvaise nouvelle pour le porte-monnaie. Les prix des carburants vont augmenter à La Réunion à partir du 1er septembre, selon le préfet, notamment en raison de la hausse des cours du pétrole. Rappelons que les prix de l'essence, ils sont fixés tous les mois par l'État. La préfecture qui renforce aussi les contrôles pour protéger les baleines et les dauphins. À La Réunion, on est en pleine saison des baleines et lors du dernier contrôle, le 13 août dernier, trois infractions ont été relevées en mer. Les contrevenants risque jusqu'à 1500 euros d'amende s'ils ne respectent pas les règles. Et puis la météo et cette vigilance jaune, vague submersion qui sera déclenchée dès 21h dans l'ouest, le sud-ouest et le sud de l'île. Une houle australe qui va progressivement se renforcer avec des vagues pouvant atteindre 3 mètres en fin de journée. La mer deviendra forte sur le littoral concerné. L'actualité sociale et cette grève chez French Bee jusqu'au 31 août, lundi donc. Les personnels navigants réclament notamment 10% de hausse de salaire et dénoncent des plannings instable. La compagnie assure maintenir tous ses vols, du moins pour le moment. L'actualité politique, et alors que la présidentielle 2027 approche, eh bien ça s'agite déjà dans la course à l'Élysée. 7 candidats déclarés vont débattre aujourd'hui devant les patrons à l'occasion de la rentrée du MEDEF sur le cours central de Roland-Garros. Jean-Luc Mélenchon, Marine Le Pen, Édouard Philippe, Gabriel Attal, Raphaël Glucksmann, Marine Tondelier et Bruno Retailleau seront présents. Un débat qui débutera à 18h45, heure de la Réunion. Et pendant ce temps, Xavier Bertrand officialise à son tour sa candidature. Le président des Hauts-de-France annonce vouloir se lancer dans la course, mais refuse de participer à une éventuelle primaire de la droite et du centre. Il estime qu'on ne va pas faire les mêmes erreurs à chaque fois. Fin de citation. En bref, une deuxième personne est morte après qu'un automobiliste a foncé délibérément sur un groupe de personnes hier près d'un bar à Caen, au volant de sa voiture avant d'être interpellé. Le bilan fait désormais état de 2 décès et de 9 blessés. Une enquête a été ouverte pour assassinat. Le conducteur du véhicule serait un ressortissant russe d'origine tchétchène âgé de 26 ans. L'actualité aussi marquée par la météo dans l'Hexagone et cette vigilance orange aux orages cet après-midi dans 23 départements, notamment en Auvergne, en Bourgogne et dans les Vosges. De fortes pluies, de la grêle et des rafales de vent de plus de 100 km/h sont possibles. La vigilance pourrait s'étendre dans la nuit. L'actualité internationale est au moins 270 morts, plus de 1300 disparus, dont de nombreux touristes au Népal. Parmi ces touristes disparus, on compte 4 Français. Un bilan encore provisoire, des coulées de boue gigantesques hier dans des vallées du Népal et du Tibet. Tout serait parti de l'effondrement d'un glacier qui a engendré un tremblement de terre et des glissements de terrain. En bref, aux États-Unis, Meta va renforcer les restrictions sur Instagram et Facebook. Pour les moins de 18 ans, les adolescents seront limités à 2 heures par jour et la nuit. Une mesure prise dans le cadre d'un procès accusant le groupe d'avoir rendu les jeunes dépendants aux réseaux sociaux. On passe au sport en football. Pas de Ligue des Champions pour l'OL après la défaite de 2-1 contre Fenerbahçe hier soir à domicile. Lyon est éliminé en barrage. Il faudra donc se contenter de l'Europa League. 3 clubs français, le PSG, Lens et Lille, disputeront la Champions League cette saison. Le tirage au sort du premier tour a lieu ce soir. Et puis en basket, la suite des qualifications au Mondial 2027. Les Bleus affrontent la Slovénie à l'Accor Arena de Paris ce soir. Ensuite, ils iront en Suède dimanche. Avec 2 victoires, l'équipe de France serait presque définitivement du voyage au Qatar dans un an.
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2: Retour du mauvais temps sur La Réunion ce soir avec de la pluie à prévoir de 3 bassins à Saint-Philippe et des nuages sur le reste du département. Même scénario demain matin avec des averses dans le sud et le sud-ouest et un ciel couvert sur le reste de l'île. Voilà pour l'essentiel de l'actualité de votre jeudi soir. Je vous souhaite à toutes et à tous une excellente soirée à l'écoute de votre radio préférée.
3: Bonjour à toutes, bonjour à tous. Le CRGT vous informe que sur la RN1 entre la rivière des Galéoports et l'échangeur des Colimaçons à Saint-Leu, il y aura des travaux de balayage ce soir. Les voies seront donc neutralisées dans un sens ou dans l'autre de 20h à 5h. Et puis on termine sur la RN2 à Saint-Joseph, secteur plateau Vincent Dau. Il y aura des travaux de sondage géotechnique ce soir. La circulation sera alternée de 20h à 5h. Avec tout ça, patience, prudence et redoublez de vigilance au volant.
1: Merci la rédaction pour ce point d'actualité ainsi que météo du jour. D'ici là, en termes d'artistes pour la suite, comme promis, suivez une nouveauté, mais tout de suite, c'est Whitney Houston et un classique.

0: Une nouveauté chérie FM, Réunion de Taylor Swift. À l'instant encore, bienvenue à vous. D'ici là, en termes de feel good music, la suite se passe au repos de Daniel Balavoine. On ne sera que Claudio Capeo, mais juste avant, on va parler place de concert ensemble. 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

Fawn and Blondes, toujours avec Chérie FM Réunion pour ce jeudi 27 août. La suite se passera auprès d'une nouveauté de Teddy Swims. Histoire de continuer à vous accompagner tranquillement mais sûrement pour donc ce début de soirée Teddy Swims donc en préparation. Mais juste avant, c'est Caroline et un bon souvenir. Encore bienvenue à vous.

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0: Chérie FM à Réunion, la part de Teddy Swims. Toujours bienvenue, un plaisir de vous accompagner ce jusqu'à 20h, jusqu'au top départ de Chérie FM Love Song, comme à l'accoutumée. Mais bon, pour le moment, juste avant 18h, pourquoi pas repartir auprès de Alicia Keys. De suite, Olivia Ruiz, juste après.
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1: Mais oui, oublions tout ça et profitons de l'instant présent, toujours avec Chéri FM Réunion dans les oreilles pour ce jeudi 27 août. D'ici là, en termes d'artistes, bien sûr, on parlera cadeau entre ce film de la semaine, un bon film d'animation rien que pour vous, ou ne serait-ce que vos places de concert pour aller voir un certain Julien Doré. Mais bon, pour le moment, je sens de retrouver Christophe Willem et une nouveauté. Tout de suite, c'est les Rolling Stones. Il est 18h.

0: nouveautés chérie FM Réunion de la part de Christophe Willem. Bienvenue à vous. D'ici là, en termes d'artistes, on retrouvera Mike Smith, ne serait-ce que Elton John et un bon souvenir. Mais bon, pour le moment, pourquoi pas prendre votre téléphone et envoyer film FILM par SMS au 7080.
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vous rappelle qu'on vous accompagne à ce peu importe où vous vous trouvez dans l'instant T, par exemple dans l'Ouest, hein, le 88.5 pour le Port, la Possession, Saint-Paul, le 96.2 pour la Seine, les Bains, Saint-Gilles, Trois Bassins ou le 101.0 pour Saint-Leu, les Avirons, les Tensalé ou encore Saint-Louis. Je vous laisse donc noter ça. De votre côté, d'ici là, nous, on repart auprès de cette feel-good musique avec Foreigner en préparation, ne serait-ce que Kenji Girac de suite.

Foreigner comme promis toujours avec Chérie FM Rayon pour ce jeudi 27 août. D'ici là, en termes d'artistes, la suite se passera auprès d'une nouveauté de Jérémy Frérot. Un peu de peps, histoire donc de vous accompagner bel et bien donc pour ce début de soirée. D'ici là, avant de retrouver Jérémy Frérot, tout de suite, c'est Robert Palmer qu'on écoute avec un classique. Encore bienvenue.

0: force de choisir, chérie FM Réunion, toujours là pour vous accompagner, peu importe ce que vous faites dans l'instant T ou comptez faire du restant de cette journée ensemble. D'ici là, en termes d'artistes, bien sûr, juste avant 19h, pourquoi pas repartir auprès de Laura Branigan, ne serait-ce avec Carla Bruni pour la suite.
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1: On se détend et on profite toujours avec Chéri FM Réunion dans les oreilles. On va entamer cette nouvelle et dernière heure d'émission juste avant le top départ à 20h donc de Chéri FM Love Song. On parlera cadeau avec vos places de concert pour Julien Doré, Alex Warren et une nouveauté ou ne serait-ce que Bill Medley avec la bande originale de Dirty Dancing. De suite, il est 19h sur Chéri FM.
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0: Alex Warren, toujours avec Chérie FM Réunion. J'espère que ça se passe bien. De votre côté, tranquillement, mais sûrement pour ce début de soirée. En termes d'artistes, la suite se passera auprès de Patricia Cass, ne serait-ce que Ed Sheeran, mais juste avant, il y a des places de concert bel et bien à gagner. 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

Donc bel et bien vous accompagnez par exemple dans le nord de l'île, le 101.9 pour Saint-Denis-Sainte-Clotilde, Sainte-Marie-Sainte-Suzanne, dans l'est pour le 104.6, Saint-Benoît-Sainte-Anne, le 95.3 pour Saint-André, Brapanon, Saint-Benoît-Sainte-Anne, la Plaine des Palmistes ou encore Salazie. Je vous laisse noter tout cela de votre côté. D'ici là, nous on repart toujours auprès de cette filigone musique avec Jefferson Starship ou ne serait-ce que Angèle, et un très bon souvenir. Bienvenue.

Jefferson Starship, forcément, sur Chérie FM Réunion. Histoire donc de vous accompagner, allez-y, on s'étire un petit peu et on profite de l'occasion pour se rapprocher de la radio, du bouton rotatif, et on le monte bien fort vers le haut. Dernière nouveauté de Mickaël Pouvin, donc en préparation, on se dira au revoir avec aussi le top départ de Chérie FM, Love Song. Mais bon, pour le moment, c'est Errol Dunkley qu'on écoute de suite. Encore.

0: J'espère que vous avez passé un excellent moment. Ma compagnie est celle donc de cette feel good musique. D'ici là, chérie FM Love Song va bel et bien démarrer à 20h pétante. Et quant à nous, on se retrouvera à partir de demain. Même heure, même émission. C'était Diane. Bye bye.
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